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0: Mesdames et messieurs, bonjour. Il est 7h15 en direct de Bemereke. Merci de nous préférer pour vous informer. À la une de cette édition, les populations de Boké et Mani se sont mobilisées ce lundi pour réhabiliter la route reliant Mani-Boké à Gamian. Le compte rendu de l'activité à suivre avec notre correspondant Dafiabio Imoru de Boké. Coopération bilatérale entre le Bénin et la France. Le président Romuald Ouadahi lève près de 65 milliards. Ces fonds seront versés dans les secteurs de l'énergie, de l'agriculture et de la santé. Au Nigeria, un avion de l'armée de l'air transportant 32 personnes s'est écrasé ce lundi 5 octobre dans le sud du pays. C'est l'essentiel en titre de ce journal. Alassane Mora Jérémy assure la mise en onde. À la présentation, je suis Emmanuel Kapuchichi. Initiative communautaire. Les populations de Boké et de Mani se sont mobilisées ce lundi pour réhabiliter la route reliant Mani à Boké et Gamian. Munis de roues et d'autres outils, les habitants ont entrepris des travaux visant à rendre cette voie plus praticable et accessible. Compte rendu avec Dafiabio Imoru, correspondant de FM Nocina à Boké.
1: Qui est muni de la hache, de coupe-coupe, de roues, de pioches, de tricycles, de motocultures appelées communément Goudoubé, la population de Boké est sortie très nombreuse ce lundi 5 octobre 2026 pour réparer une rivière qui était devenue un casse-tête pour aller de Boké à Gamia. Outre cette rivière, ces jeunes ont nettoyé le long de la route les herbes qui rendaient invisibles celui qui allait à Gamia et celui qui revenait de Gamia. Nous avons un conseiller tout proche de nous, il va nous donner ses impressions.
2: À propos du nettoyage de cette rue, ça m'a vraiment ému parce que c'est un bon acte. Si nous, les populations, nous puissions déjà avoir cette idée, ça va vraiment nous aider. Parce que la rivière ou bien le marigot dont il parle, vraiment était difficile à traverser. Il y avait des creux et avec les colis ou bien à piton même, on ne pouvait ni pas traverser. Vraiment, c'est une grande joie pour nous et pour les populations du village. Et je salue tous ceux qui ont travaillé là-bas. Nous aimerions encore inviter davantage ceux qui n'étaient pas allés pour ce travail prochainement qu'ils puissent participer davantage.
1: C'était Dafiabio Imoru de Boké pour FM Nocina.
0: Merci à vous, Dafiabio Imoru. Le monde célèbre chaque 5 octobre la Journée mondiale des enseignants, une tradition instaurée depuis 1994 qui offre l'occasion de saluer la manière dont les éducateurs transforment la vie des apprenants. C'est aussi le moment de réfléchir au soutien dont ils ont besoin pour déployer pleinement leurs talents et leurs vocations. En prélude à cette journée, nous avons promené notre micro dans la ville de Bemereke pour prendre les avis des citoyens. Ils sont au micro de Irundro Sakagunu.
3: Le métier d'enseignant n'est pas un métier facile. C'est pas un métier facile. Éduquer, instruire un enfant pour qu'il devienne l'homme de demain, c'est pas facile. Mais il s'est fait qu'aujourd'hui, que ça soit parents d'élèves, que ça soit les autorités à tout niveau banalisent ou bien voient au revers. Donc alors, ce que c'est que le métier d'enseignant? Un enseignant, c'est pas une personne qui doit se retrouver face aux enfants. Les regarder avec les yeux, leur parler à la légèreté ou bien leur parler à une manière où ça ne va pas les agréer. Apprendre à l'enfant à écrire, à parler, à façonner donc alors son langage à tout niveau pour qu'il devienne l'homme de demain, c'est pas facile. Aujourd'hui, que ce soit les parents ou bien les autorités, perdent de vue le métier d'enseignant.
4: Aujourd'hui, c'est la Journée internationale des enseignants. Tellement, c'est un métier noble. Un enseignant, c'est quelqu'un à qui on doit tirer chapeau. On doit du respect, parce que c'est la base de toute fondation. Sans les enseignants, nous ne serons rien.
5: Le métier d'enseignant est une profession à la fois fondamentale, passionnante et très exigeante. Il ne se limite pas à la transmission d'un savoir. C'est un rôle d'accompagnement qui façonne l'avenir des élèves. Et il faut le reconnaître, les enseignants ont des points forts. On a l'impact humain, parce que pour la plupart, il faut suivre la progression d'un élève, éveiller sa curiosité et l'aider à grandir, ce qui procure une grande fierté et un sentiment d'utilité profond. L'autre chose aussi, la richesse du quotidien. Chaque journée est différente. Vous voyez, il faut mettre des dynamiques et

0: et ce qui demande de se réinventer en permanence.
1: Pour moi, la journée de l'enseignant est une journée très spéciale dans la vie d'un pays. Parce que l'enseignant constitue aujourd'hui la base de tout ce qui se passe dans un pays. C'est l'enseignant qui forme les intellectuels, les médecins, c'est l'enseignant qui donne les bases du patriotisme même et de l'engagement à toutes les couches de notre société, avec leur rôle d'éducateur. Alors cette journée de l'enseignant, pour moi, devait être perçue comme une journée de célébration de ces personnes qui concourent, qui constituent le socle du développement, le moteur du développement d'un pays. Et c'est le lieu ainsi d'appeler les différents conseils communaux, les communes, à célébrer les enseignants d'une certaine manière, à prévoir cela, à célébrer cette journée avec eux pour que ces enseignants se sentent vraiment impliqués dans la gestion de la communauté, pour que ces enseignants puissent apercevoir qu'on reconnaît leur importance dans le développement de notre pays.
2: Le métier d'enseignant est un métier noble et passionnant. En principe, ne devient pas qui veut enseignant, mais qui a la vocation. Si aujourd'hui, il y a une journée dédiée à ces acteurs-là, que sont les enseignants, c'est d'essayer de réfléchir et voir dans quelle mesure il faut leur reconnaître le mérite de tous les cadres que nous avons. Donc, parce que tous les cadres, beaucoup ont pris par ces acteurs-là pour devenir aujourd'hui ce qu'ils sont. Donc, leur reconnaître le mérite et voir dans quelle mesure améliorer leurs conditions de vie et de travail.
3: C'est une bonne initiative, car être enseignant n'est pas une tâche facile. Il te faut une immense patience dans toutes tes œuvres avant d'être un bon enseignant ou bonne enseignante. Imaginez voir planter une graine d'arbre jusqu'à son porter des fruits pour l'avenir. C'est pas facile. C'est même dans la cour de ta maison. Il te faut beaucoup d'encadrement et surtout beaucoup de patience. C'est ça l'enseignement. Pour cela donc, je salue tous les enseignants et enseignantes du gouvernement. Que le Tout-Puissant les garde et les accompagne dans leurs œuvres. Bonne fête à tous les enseignants du pays.
4: Ces citoyens rencontrés dans la ville de Bemereke étaient au microphone de Irundro Sakagunu. Depuis quelques jours, il circule sur la toile que les consommateurs béninois pourront désormais échanger leurs bouteilles de gaz vide contre les bouteilles pleines d'une autre marque. La mesure a été annoncée à l'issue d'une rencontre tenue le mercredi 30 septembre entre la ministre du Commerce et de la Formalisation de l'Économie, Alimatou Shadia Assouman, et les acteurs de la filière gazière. Prévue pour entrer en vigueur à compter du 1er octobre, cette réforme vise à faciliter l'accès au gaz domestique. Mais sur le terrain, à Bembereke, le dispositif n'est pas encore opérationnel. Une descente effectuée dans plusieurs centres d'approvisionnement de gaz révèle que les distributeurs attendent toujours les instructions officielles nécessaires à sa mise en œuvre. Selon eux, aucune note ne leur a encore été transmise pour encadrer les modalités de ces échanges. L'interchangeabilité annoncée par le gouvernement reste donc pour l'heure en attente de son application effective dans la ville de Bembereke. Les informations sur le plan national. Coopération bilatérale entre le Bénin et la France. Le chef de l'État béninois revient avec plusieurs accords de financement à travers deux conventions signées avec l'Agence française de développement et une lettre de mandat conclue avec BP France. Le Bénin mobilise près de 65 milliards de francs CFA. Ces enveloppes ciblent des secteurs de l'énergie, de l'agriculture, de la santé et de la justice. Et c'est le volet énergétique qui absorbe la part prépondérante de ces financements avec 52 milliards de francs CFA. Ils permettront de réaliser 120 000 nouveaux raccordements dans 750 localités réparties sur 15 communes des départements du Mono, du Koufo et du Borgo. Le Bénin relance sa demande de restitution de biens culturels emportés pendant la période coloniale. Lors de son entretien avec Emmanuel Macron ce lundi à l'Élysée, Cotonou a officiellement sollicité le retour de 35 nouveaux objets. Parmi les pièces réclamées figure la statue de Diogo conservée au musée du Louvre, un plateau de divination exposé au musée du Cœur Branly, ainsi que le trône du roi Tofa de Porto Novo. Cette démarche intervient après la restitution en novembre 2021 de 26 trésors royaux d'Abomey. Toujours en actualité nationale, dans une note de service en date de ce lundi 5 octobre, l'Agence nationale de transport terrestre impose de nouvelles dispositions aux examinateurs lors des épreuves pratiques du permis de conduire. Cette décision intervient après le constat d'une récurrence d'incidents et d'accidents matériels impliquant les nouveaux véhicules d'examen déployés par l'agence. Désormais, lors de l'épreuve pratique, l'examinateur est obligatoirement installé sur le siège passager avant, à proximité des commandes de double débrayage et de freinage afin de pouvoir intervenir rapidement en cas de danger. Deux autres candidats de la même session doivent également prendre place à l'arrière du véhicule pendant le passage de leur homologue, sauf lorsqu'il s'agit du dernier candidat. Aussi, le passage des candidats doit se faire dans l'ordre de la liste de présence. Tout examinateur qui ne respecte pas ces dispositions s'expose à des sanctions disciplinaires et peut voir sa responsabilité engagée en cas de dégâts matériels. Les informations hors de nos frontières. Au Nigeria, un avion de l'armée de l'air s'est écrasé ce lundi 5 octobre dans le sud du pays. Selon les premières informations communiquées par les autorités, l'appareil transportait 32 personnes, dont 25 passagers et 7 membres d'équipage. Le ministre nigérien de l'aviation a confirmé l'accident sur le réseau social INS, précisant que les circonstances du crash restent à déterminer. Les opérations de secours et les vérifications sont en cours pour établir le bilan exact de l'accident. La Cour pénale internationale a rendu public hier lundi deux nouveaux mandats d'arrêt visant des responsables talibans en Afghanistan. Ils sont poursuivis pour des persécutions liées aux gens qualifiés de crimes contre l'humanité. Les mandats concernent Habibullah Aga, ministre de l'Éducation, et Neda Mohamed Nadim, ministre de l'Enseignement supérieur. La CPI leur reproche leur implication présumée dans la politique de persécution menée par les autorités talibanes à l'encontre notamment des femmes et des filles. Ces deux mandats interviennent quelques mois après ceux visant le chef suprême des talibans et le président de la Cour suprême. Pour finir, en Ukraine, au moins 5 personnes ont été tuées hier lundi dans des frappes russes de bombes à Kharkiv. Selon le gouvernement de la région, selon le gouverneur du moins de la région, 30 personnes ont également été blessées et hospitalisées. On parle brièvement sport avant de boucler cette édition.
5: Le sport.
4: Lionel Messi s'apprête à disputer ce mardi son dernier match avec l'Argentine. À 39 ans, le capitaine de l'Albi Céleste fera ses adieux au stade monumental de Buenos Aires face au Bénin devant près de 85 000 supporters. Une soirée d'hommage pour l'octuplé Ballon d'Or qui quitte la sélection après 22 ans, 207 sélections et 125 buts. Son parcours restera marqué par le sacre mondial de 2022, deux Copa América et une multitude de records. C'est sur cette information que nous allons boucler cette édition matinale du journal sur Radio Nocina. Mais avant de vous quitter, tout de suite, le rappel des titres. Les populations de Boké se sont mobilisées ce lundi pour réhabiliter la route reliant Boké à Gamian. Le compte rendu de l'activité, vous avez suivi avec notre correspondant Dafiabio Imoru de Boké. Coopération bilatérale entre le Bénin et la France. Le président Romuald Ouadahi lève près de 65 milliards. Ces fonds seront versés dans les secteurs de l'énergie, de l'agriculture et de la santé. Au Nigeria, un avion de l'armée de l'air transportant 32 personnes s'est écrasé ce lundi dans le sud du pays. Vous avez suivi les détails dans cette édition. Ainsi se referme cette édition. À la présentation, je suis Emmanuel Kapochichi. La mise en onde a été assurée par Alassane Mora Jérémy, assisté de Joseph Fabio Daou. Merci de nous avoir suivis. L'information vous revient à 13h30, mais en attendant, restez en compagnie de nos programmes.

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1: RFI 7h30 à Dakar, 9h30 à Paris et Khartoum.
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1: Et c'est le retour de Simon Bourtembourg pour l'info africaine.
3: La fin des sachets d'eau utilisés au quotidien par des milliers de Guinéens avec l'interdiction des emballages à usage unique. À Conakry, l'eau potable devient une denrée rare. Reportage dès le début de ce journal. Au Sénégal, les premières grandes manœuvres pour restructurer la dette record du pays. Dakar entame dans quelques heures une première réunion décisive avec ses créanciers internationaux sous l'égide du FMI. Ils demandent le retour à l'ordre constitutionnel. En Guinée-Bissau, 24 personnalités politiques et de la société civile en Afrique appellent l'organisation ouest-africaine à prendre une initiative urgente alors que le pays traverse une crise politique depuis le coup d'État de novembre dernier. Et puis dans 12 minutes, le journal des sports. La crise de l'eau potable à Conakry après le bannissement des sachets plastiques appliqués depuis le 20 décembre pour lutter contre la pollution. L'interdiction des emballages à usage unique prive les Guinéens des sachets d'eau bon marché. Ils s'échangeaient contre 500 francs guinéens, soit 5 centimes d'euros. Depuis, la ruée sur les bouteilles a entraîné des pénuries et une flambée des prix sur les marchés. Et les ménages les plus précaires redoutent, eux, de ne plus pouvoir accéder à une eau saine. Reportage à Conakry de notre correspondant Tanguy Bian.
4: L'eau a disparu de la plupart des boutiques de Conakry. Dans le quartier de Kipé, Mamadou Diallo fait le tour des petits commerces et perd patience.
5: Je venais maintenant au restaurant pour manger. Je demande de l'eau, on me dit non, il n'y a pas d'eau. Alors j'ai dit de ne pas me servir d'abord, je vais chercher de l'eau. Du coup, je suis sorti, j'ai fait au moins 5 boutiques alignées au niveau du carrefour de Kipé. Il n'y a pas d'eau. Alors je vais continuer jusqu'au niveau de l'essencerie, ou bien les essenceries qui sont là pour voir est-ce que je peux trouver de l'eau. Mais au cas où je ne trouve pas l'eau, ça va être très difficile pour moi de manger. Ou bien je remplacerai par le jus, si ça aussi c'est disponible.
4: Devant une boutique, Ousmane Camara désespère. Le sachet d'eau était la seule source d'eau potable de ce jeune sans emploi.
6: Moi, je n'ai pas d'argent. J'achetais des petits sachets, ça m'arrangeait bien, parce que ce n'était pas cher. Maintenant, il n'y a plus de sachets, et je n'ai pas les moyens d'acheter des bouteilles. C'est trop cher pour moi. Donc, je suis obligé de boire de l'eau du robinet. Mais l'eau du robinet n'est pas saine. Je suis tombé malade, j'ai attrapé la diarrhée il y a quelques jours, j'ai dû aller à l'hôpital. Il faut que le gouvernement autorise de nouveau les sachets.
4: Un médecin dit craindre qu'à cette crise de l'accès à l'eau s'ajoute une crise sanitaire. Il s'alarme notamment pour les bébés et les plus fragiles pour qui une grave diarrhée peut causer la mort. L'Union pour la défense des consommateurs de Guinée appelle à un moratoire d'un an sur l'interdiction des sachets d'eau, le temps de trouver des alternatives viables. Tanguy Bian, Conakry, RFI.
3: Au Sénégal, les premières grandes manœuvres pour restructurer la dette du pays. Dakar entame aujourd'hui, à midi temps universel, une première réunion décisive avec ses créanciers internationaux sous l'égide du Fonds monétaire international. Confronté à un endettement record qui atteint désormais 130% de son PIB, le Sénégal souhaite donc rééchelonner ses emprunts émis en euros et en dollars. Et pour assainir ses finances publiques, le gouvernement sénégalais choisit de s'engager dans le cadre commun du G20, emboîtant ainsi le pas à la Zambie ou au Tchad. Correspondance de Léa-Lisa Westerhoff.
7: Présentée comme une réunion d'information et de dialogue, aucun engagement financier ne devrait être arrêté aujourd'hui. L'idée, dans un premier temps, est déjà de réunir les créanciers du Sénégal et de les identifier. Car si les bailleurs bilatéraux sont connus, avec en tête la Chine qui détient 8% environ de la dette extérieure du Sénégal, suivie de la France, mais aussi l'Inde, le Royaume-Uni, l'Allemagne et le Japon, personne ne sait auprès de combien de banques commerciales ou bailleurs privés le Sénégal s'est endetté. Ce premier tour de table devrait donc servir à y voir plus clair aussi sur les ambitions du Sénégal, sa situation économique et financière, son programme de réforme et sa stratégie sur le traitement de sa dette. Trois options s'offrent à Dakar. Demander l'allongement des délais de remboursement, une baisse sur les coupons, c'est-à-dire une diminution des intérêts versés aux détenteurs d'obligations, ou encore l'arrêt des remboursements. Dakar, pour l'heure, semble privilégier la première option, celle d'obtenir plus de temps pour rembourser, Mais cela sera-t-il suffisant pour rendre sa dette soutenable à nouveau? Et cela selon les critères stricts du Fonds monétaire international? C'est tout l'enjeu des discussions qui vont démarrer aujourd'hui. Léa Lisa Westerhoff, Dakar, RFI.
3: À Dakar, les pieds dans l'eau après des inondations exceptionnelles ce week-end. Conséquence de fortes pluies qui se sont abattues dimanche sur la capitale sénégalaise. Les dégâts sont considérables et le bilan est lourd. Au moins 4 personnes ont été tuées. En bref, en RDC, le Nord Kivu concentre désormais près de 40% des nouveaux cas confirmés d'Ebola. Médecins sans frontières s'alarme de l'évolution de l'épidémie dans cette province où les équipements et les structures de soins manquent de tout pour faire face. On y revient plus en longueur dans le journal de 10h, heure de Paris.
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3: En Côte d'Ivoire, plusieurs partis d'opposition s'accordent sur le futur organe électoral. Ils ont présenté une proposition commune sur les contours du futur mécanisme chargé des élections, alors que l'ancienne commission électorale indépendante avait, elle, été dissoute. C'était en mai dernier. Il aura donc fallu plusieurs semaines de concertation pour rassembler les propositions au sein d'un document commun. Mais les deux principaux partis d'opposition sont, eux, absents. Explication à Abidjan, Fanny Noir-Aucabré.
9: Aucune décision officielle n'a encore été prise par les autorités ivoiriennes sur la composition ou le fonctionnement de ce futur organe électoral. Mais pour le président du FPI, Pascal Affine-Guessant, une condition est incontournable.
10: La première exigence, c'est que l'organe chargé des élections soit un organe véritablement indépendant, neutre et impartial. Ce qui signifie qu'il ne doit pas comprendre des représentants de partis politiques, des représentants du gouvernement, des pouvoirs publics. Il faut aussi que ce soit un organe composé d'experts en matière électorale.
9: Le document prévoit également la création d'un observatoire chargé de surveiller le processus électoral. Une proposition qui, selon Charles Blégoudet, le responsable du COGEP, doit contribuer à prévenir les tensions autour des scrutins.
11: La Côte d'Ivoire s'est réputée comme un pays à risque électoral où il y a des conflits tous les 5 ans. Au moment où je vous parle, il n'y a pas d'élection. Ce qui veut dire qu'il n'y a pas de pression en ce moment, il n'y a pas de passion en ce moment. C'est le moment idéal pour qu'on puisse confronter nos idées et puis qu'on puisse accoucher d'un organe consensuel.
9: Mais le consensus reste difficile au sein même de l'opposition. Si le PPACI a participé aux travaux de ce document commun, il n'en est pas officiellement signataire pour des raisons de procédure interne au parti, confie l'un de ses cadres. Autre absence, celle du PDCI, le principal parti d'opposition, a transmis ses propositions de réforme de son côté. Fanny Noir-Aucabré, Abidjan RFI.
3: 24 personnalités politiques et de la société civile en Afrique appellent à la CEDEAO à prendre une initiative urgente alors que la Guinée-Bissau traverse une crise politique depuis le coup d'État de novembre dernier. Dans cette lettre, les signataires appellent à l'organisation d'élections pour le retour à l'ordre constitutionnel. Parmi eux, Alioune Tine, fondateur de l'Africa Jeune Center.
12: La réaction de l'armée ces derniers temps avec le désarmement des milices et le fait effectivement que le président Embalo soit empêché de revenir pour des raisons de sécurité commence à rassurer les gens parce qu'on pensait que c'était Embalo qui, de très loin, influençait les décisions de l'armée et du gouvernement. Donc aujourd'hui, je pense que le moment est bon pour nous de décrisper, de créer un grand dialogue national de nature à avoir un gouvernement dont la seule mission est d'organiser des élections pour le retour vraiment de l'ordre constitutionnel en Guinée-Bissau.
13: Vous parlez tout à l'heure d'un gouvernement, c'est-à-dire que vous plaidez pour la formation d'un gouvernement d'union nationale.
12: Il faut un consensus. Quand il y a la confiance, un gouvernement avec la présence de toutes les sensibilités, ça va rassurer. Et la seule mission, c'est d'organiser des élections auxquels aucun des membres de ce gouvernement ne peut participer.
3: RFI à 8h38 à Libreville, où un bloc de 5 partis politiques légalement reconnus conteste fermement un décret adopté au Gabon il y a 2 semaines en Conseil des ministres. Le texte impose à toutes les formations du pays de se conformer à de nouvelles règles. L'objectif, réduire drastiquement leur nombre pour passer de 105 partis politiques enregistrés à seulement 3 ou 5.
14: Yves Laurent Gomard. Dans leur déclaration, les 5 formations membres du bloc des partis politiques légalement reconnus, dont le PRD et l'UPR, dénoncent une volonté du pouvoir de restreindre la liberté d'association et de porter un coup dur contre le multipartisme acquis lors de la conférence nationale de 1990. Ariel Eloi Iwango-Iwango, porte-parole du collectif.
15: Nous sentons un danger pour la démocratie dans notre pays avec toutes les mesures qui sont en train d'être prises en place. C'est une façon de nous ramener au parti unique dans notre pays.
14: Le gouvernement, pour sa part, dit vouloir mettre en œuvre une recommandation du dialogue national inclusif tenue à Libreville en avril 2024 après le coup d'État qui a renversé le régime des Bongo. Les participants à ce dialogue avaient entériné la réduction drastique du nombre des partis politiques dans le pays. Faux, rétorquent les cinq partis.
15: Lorsqu'une loi est faite, elle dispose pour l'avenir.

0: distribution de ces stocks a été arrêtée suite au démantèlement de l'USAID par l'administration américaine. Alors, face à l'impasse, des ONG demandent au gouvernement belge une action diplomatique. Correspondance de Pierre Benazet.
1: Dans la localité de Callao, sur la rive gauche du port d'Anvers, dorment toujours une vingtaine de conteneurs de médicaments et de dispositifs contraceptifs inutilisables car arrivés à expiration. Ils faisaient partie d'un stock appartenant à Feu USAID, l'agence humanitaire américaine sabordée par l'administration Trump. À Hale, 60 km plus à l'est, se trouvent en revanche 4 conteneurs. Ils contiennent des produits en cours de validité, des pilules, des implants et des stérilets utilisables de 2028 à 2031. À leur retour à la Maison-Blanche, les Républicains ont une fois de plus ressuscité le règlement baptisé Mexico City Policy par Ronald Reagan en 85, règlement qui interdit aux agences caritatives de bénéficier de l'aide américaine si elles pratiquent l'avortement ou en font la promotion. Ces cargaisons étaient destinées à des camps de réfugiés et déplacés en Afrique, et les États-Unis ont même tenté de les détruire, ce que les autorités belges ont interdit en vertu de la loi sur l'interdiction d'incinération de biens réutilisables. Pierre Benazet, Bruxelles. RFI.
0: À la capitale belge où se referme cette édition.
2: Merci Simon Bourtembourg, très belle journée à vous. RFI 7h42 en temps universel, 9h42 à Paris, c'est le journal des sports. Avec Antoine Grenier, et ce mardi, une longue journée pour les nations africaines.
3: Avec des amicaux, celui du Nigeria contre la Russie, de l'Algérie face au Niger, et puis la conclusion, certes tardive, de la deuxième journée d'éliminatoire de la CAN, avec l'Angola qui accueille le Malawi à 19h, temps universel pour...
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0: Très heureux de vous retrouver, il est 13h30 dans tout le pays. Mesdames et messieurs, bonsoir et merci de nous préférer pour vous informer. À la une de cette édition, les populations de Boké se sont mobilisées ce lundi pour réhabiliter la route reliant Boké à Gamian. Le compte rendu de l'activité à suivre avec notre correspondant Dafiabio Imoru de Boké. Le Bénin a officiellement demandé à la France la restitution de 35 nouveaux biens culturels. Parmi ces objets figure le trône du roi Toffa de Porto-Nouveau. Au Nigeria, le crash d'un avion de l'armée de l'air survenu lundi 5 octobre dans l'état d'Ondo a fait 25 morts. Suite à ce drame, le président nigérian a décrété 3 jours de deuil national. C'est l'essentiel en titre de ce journal. Alassane Mora Jérémy, ceci assure la mise en onde. Le développement, c'est dans un instant. Initiative communautaire. Les populations de Boké se sont mobilisées ce lundi pour réhabiliter la route reliant Boké à Gamian. Munis de roues et d'autres outils, les habitants ont entrepris des travaux visant à rendre cette voie plus praticable et accessible. Compte rendu avec Dafiabio Imoru, correspondant de FM Nosina à Boké.
1: Pieds munis de la hache, de coupe-coupe, de roues, de pioches, de tricycles, de motocultures appelées communément Goudoubet, la population de Boké est sortie très nombreuse ce lundi 5 octobre 2026 pour réparer une rivière qui était devenue un casse-tête pour aller de Boké à Gamia. Outre cette rivière, ces jeunes ont nettoyé le long de la route les herbes qui rendaient invisibles celui qui allait à Gamia et celui qui revenait de Gamia. Nous avons un conseiller tout proche de nous, il va nous donner ses impressions.
2: À propos du nettoyage de cette rue, ça m'a vraiment ému parce que c'est un bon acte. Si nous, les populations, nous puissions déjà avoir cette idée, ça va vraiment nous aider. Parce que la rivière ou bien le marigot dont il parle, vraiment était difficile à traverser. Il y avait des creux et avec les colis ou bien à piton même, on ne pouvait ni pas traverser. Vraiment, c'est une grande joie pour nous et pour les populations du village. Et je salue tous ceux qui ont travaillé là-bas. Nous aimerions encore inviter davantage ceux qui n'étaient pas allés pour ce travail prochainement qu'ils puissent participer davantage.
1: C'était Dafiabio Imoru de Boké pour FM Nosina.
0: Merci à vous, Dafiabio Imoru. Le monde célèbre chaque 5 octobre la Journée mondiale des enseignants, une tradition instaurée depuis 1994 qui offre l'occasion de saluer la manière dont les éducateurs transforment la vie des apprenants. C'est aussi le moment de réfléchir au soutien dont ils ont besoin pour déployer pleinement leurs talents et leurs vocations. En prélude à cette journée, nous avons promené notre micro dans la ville de Bemereke pour prendre les avis des citoyens. Ils sont au micro de Irundro Sakagunu.
3: Le métier d'enseignant n'est pas un métier facile. Ce n'est pas un métier facile. Éduquer, instruire un enfant pour qu'il devienne l'homme de demain, ce n'est pas facile. Mais il s'est fait qu'aujourd'hui, que ça soit parents d'élèves, que ça soit les autorités à tout niveau banalisent ou bien voient au revers. Donc alors, ce que c'est que le métier d'enseignant. Un enseignant, ce n'est pas une personne qui doit se retrouver face aux enfants. Les regarder avec les yeux, leur parler à la légèreté ou bien leur parler à une manière où ça ne va pas les agréer. Apprendre à l'enfant à écrire, à parler, à façonner donc alors son langage à tout niveau pour qu'il devienne l'homme de demain, c'est pas facile. Aujourd'hui, que ce soit les parents ou bien les autorités, perdent de vue le métier d'enseignant.
4: Aujourd'hui, c'est la journée internationale des enseignants. Tellement, c'est un métier noble. Un enseignant, c'est quelqu'un à qui on doit tirer chapeau. On doit du respect, parce que c'est la base de toute fondation. Sans les enseignants, nous ne serons rien.
5: Le métier d'enseignant est une profession à la fois fondamentale, passionnante et très exigeante. Il ne se limite pas à la transmission d'un savoir. C'est un rôle d'accompagnement qui façonne l'avenir des élèves. Et il faut le reconnaître, les enseignants ont des points forts. On a l'impact humain, parce que pour la plupart, il faut suivre la progression d'un élève, éveiller sa curiosité et l'aider à grandir, ce qui procure une grande fierté et un sentiment d'utilité profond. L'autre chose aussi, la richesse du quotidien. Chaque journée est différente. Vous voyez, il faut mettre des dynamiques et ce qui demande de se réinventer en permanence.
6: Pour moi, la journée de l'enseignant est une journée très spéciale dans la vie d'un pays. Parce que l'enseignant constitue aujourd'hui la base de tout ce qui se passe dans un pays. C'est l'enseignant qui forme les intellectuels, les médecins, c'est l'enseignant qui donne les bases du patriotisme même et de l'engagement à toutes les couches de notre société avec leur rôle d'éducateur. Alors cette journée de l'enseignant, pour moi, devait être perçue comme une journée de célébration de ces personnes qui concourent, qui constituent le socle du développement, le moteur du développement d'un pays. Et c'est le lieu ainsi d'appeler les différents conseils communaux, les communes, à célébrer les enseignants d'une certaine manière, à prévoir cela, à célébrer cette journée avec eux pour que ces enseignants se sentent vraiment impliqués dans la gestion de la communauté, pour que ces enseignants puissent apercevoir qu'on reconnaît leur importance dans le développement de notre pays.
7: Le métier d'enseignant est un métier noble et passionnant. En principe, ne devient pas qui veut enseignant, mais qui a la vocation. Si aujourd'hui, il y a une journée dédiée à ces acteurs-là, que sont les enseignants, c'est d'essayer de réfléchir et voir dans quelle mesure il faut leur reconnaître le mérite de tous les cadres que nous avons. Donc, parce que tous les cadres, beaucoup ont pris par ces acteurs-là pour devenir aujourd'hui ce qu'ils sont. Donc, leur reconnaître le mérite et voir dans quelle mesure améliorer leurs conditions de vie et de travail.
8: C'est une bonne initiative, car être enseignant n'est pas une tâche facile. Il te faut une immense patience dans toutes tes œuvres avant d'être un bon enseignant ou bonne enseignante. Imaginez voir planter une graine d'arbre jusqu'à son porter des fruits pour l'avenir. C'est pas facile. C'est même dans la cour de ta maison. Il te faut beaucoup d'encadrement et surtout beaucoup de patience. C'est ça l'enseignement. Pour cela donc, je salue tous les enseignants et enseignantes du gouvernement. Que le Tout-Puissant les garde et les accompagne dans leurs œuvres. Bonne fête à tous les enseignants du pays.
0: Ces différents intervenants étaient au microphone de Irundro Sakagunu. Et puis, depuis quelques jours, il circule sur la toile que les consommateurs béninois pourront désormais échanger leurs bouteilles de gaz vide contre des bouteilles pleines d'une autre marque. La mesure a été annoncée à l'issue d'une rencontre tenue le mercredi 30 septembre entre la ministre du Commerce et de la Formalisation de l'Économie, Alimatou Shadia Assouman, et les acteurs de la filière gazière. Prévue pour entrer en vigueur à compter du 1er octobre 2026, cette réforme vise à faciliter l'accès au gaz domestique. Mais sur le terrain, à Bembereke, le dispositif n'est pas encore opérationnel. Une descente effectuée dans plusieurs centres d'approvisionnement de gaz révèle que le distributeur attend toujours les instructions officielles nécessaires à sa mise en œuvre. Selon eux, aucune note ne leur a encore été transmise pour encadrer les modalités de ces échanges. L'interchangeabilité annoncée par le gouvernement reste donc pour l'heure en attente de son application effective dans la ville de Bembereke. Les informations sur le plan national. Coopération bilatérale entre le Bénin et la France. Le chef de l'État béninois revient avec plusieurs accords de financement à travers deux conventions signées avec l'Agence française de développement et une lettre de mandat conclue avec BP France. Le Bénin mobilise près de 65 milliards de francs CFA. Ces enveloppes ciblent des secteurs de l'énergie, de l'agriculture, de la santé et de la justice. Et c'est le volet énergétique qui absorbe la part prépondérante de ces financements avec 52 milliards de francs CFA. Ils permettront de réaliser 120 000 nouveaux raccordements dans 750 localités réparties sur 15 communes des départements du Mono, du Koufo et du Borgo. Le Bénin relance sa demande de restitution de biens culturels emportés pendant la période coloniale. Lors de son entretien avec Emmanuel Macron ce lundi à l'Élysée, Cotonou a officiellement sollicité le retour de 35 nouveaux objets. Parmi les pièces réclamées figure la statue du Diogou conservée au musée du Louvre, un plateau de divination exposé au musée du Quai Branly, ainsi que le trône du roi Toffa de Porto-Novo. Cette démarche intervient après la restitution en novembre 2021 de 26 trésors royaux d'Abomey. Toujours en actualité nationale, dans une note de service en date de ce lundi 5 octobre, l'Agence nationale de transport terrestre ANAT impose de nouvelles dispositions aux examinateurs lors des épreuves pratiques du permis de conduire. Cette décision intervient après le constat d'une récurrence d'incidents et d'accidents matériels impliquant les nouveaux véhicules d'examen déployés par l'agence. Désormais, lors de l'épreuve pratique, l'examinateur est obligatoirement installé sur le siège passager avant à proximité des commandes système de double débrayage et de freinage afin de pouvoir intervenir rapidement en cas de danger. Deux autres candidats de la même session doivent également prendre place à l'arrière du véhicule pendant que le passage de leur homologue, sauf lorsqu'il s'agit du dernier candidat. Aussi, le passage des candidats doit se faire dans l'ordre de la liste de présence. Tout examinateur qui ne respecte pas cette disposition s'expose à des sanctions disciplinaires et peut voir sa responsabilité engagée en cas de dégâts matériels. Les informations hors de nos frontières. Au Nigeria, un avion de l'armée de l'Est s'est écrasé ce lundi dans l'état d'Ondo. Selon les autorités, l'accident a fait 25 morts. L'appareil effectuait une mission de routine entre Benin City et Lagos lorsqu'il a disparu des radars. Face à cette tragédie, le président nigérien Bola Ahmed Tinubu a décrété 3 jours de deuil national. Il a également présenté ses condoléances aux familles des victimes et ordonné l'ouverture d'une enquête approfondie pour déterminer les causes du crash. En Côte d'Ivoire, plusieurs partis d'opposition se sont accordés sur des propositions pour la mise en place d'un nouvel organe chargé d'organiser les élections. Le document a été remis ce lundi au ministère de l'Intérieur. Parmi les partis ayant participé aux discussions figure le PPACI de Laurent Gbagbo, le parti de Pascal Afinguissan, mais aussi l'ADCI d'Assalé Tiomoko. Cette démarche intervient après la dissolution en mai dernier de la Commission électorale indépendante pour manque d'impartialité. La Cour pénale internationale a rendu public hier lundi 2 nouveaux mandats d'arrêt visant des responsables talibans en Afghanistan. Ils sont poursuivis pour des persécutions liées aux gens qualifiés de crimes contre l'humanité. Les mandats concernent Habibullah Aga, ministre de l'Éducation, et Neda Mohamed Nadim, ministre de l'Enseignement supérieur. La CPI leur reproche leur implication présumée dans la politique de persécution menée par les autorités talibanes à l'encontre notamment des femmes et des filles. Ces deux mandats interviennent quelques mois après ceux visant le chef suprême des talibans et le président de la Cour suprême. Le prix Nobel de physique 2026 a été décerné ce mardi au Belge Francis Hansen. Selon le comité Nobel, le physicien a été récompensé pour ses contributions décisives à l'observatoire de neutrinos IC-cube et à la découverte de neutrinos de haute énergie d'origine astrophysique. On parle sport pendant qu'ils sont 13h43.
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0: Lionel Messi s'apprête à disputer ce mardi son dernier match avec l'Argentine. À 39 ans, le capitaine de l'Albi Céleste fera ses adieux au stade monumental de Buenos Aires face au Bénin devant près de 85 000 supporters. Une soirée d'hommage pour l'octuplé Ballon d'Or qui quitte la sélection après 22 ans, 207 sélections et 125 buts. Son parcours restera marqué par le sacre mondial de 2022, 2 Copa América et une multitude de records. C'est sur cette information que nous allons boucler cette édition de la mi-journée sur Nocine FM. Mais avant de vous quitter, tout de suite le rappel des titres. Les populations de Boké se sont mobilisées ce lundi pour réhabiliter la route reliant Boké à Gamia. Vous avez suivi le compte-rendu de l'activité avec notre correspondant Dafiabio Imoru de Boké. Le Bénin a officiellement demandé à la France la restitution de 35 nouveaux biens culturels. Parmi ces objets figure le trône du roi Toffa de Porto-Nouveau. Au Nigeria, le crash d'un avion de l'armée de l'air survenu lundi 5 octobre dans l'état d'Ondo a fait 26 morts. Suite à ce drame, le président nigérian a décrété 3 jours de deuil national. 13h30 info sur Nocine FM Stop et Fin. La présentation, je suis Emmanuel Kapouchichi. La mise en onde a été assurée par Alassane Moura Jérémy Sessi, assurée de Joseph Daoubio. Merci de nous avoir suivis. Bon après-midi à vous si vous êtes à table. 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

0: De ce bulletin d'information, le Kenya affirme renforcer la surveillance le long de sa frontière avec l'Ouganda après avoir confirmé un premier cas d'Ebola. Le patient, un citoyen kenyan qui a vécu en République démocratique du Congo pendant 7 ans, était malade depuis environ un mois avant de se rendre par la route du Congo en Ouganda où il a pris un vol pour Nairobi. La Zambie indique qu'elle signerait un accord sanitaire avec les États-Unis. Cet accord était resté au point mort en raison du désaccord concernant les droits miniers et le partage de données des patients. Le ministère zambien de la Santé précise que cet accord révisé d'un montant de 1,5 milliard de dollars n'oblige Jirapa Lusaka a donné à Washington l'accès à des minéraux stratégiques, ni à des données ou à des échantillons. En Turquie, un enfant a été tué et 7 autres blessés après qu'une adolescente a poignardé des élèves dans une école d'Istanbul, selon les autorités. La police indique que l'agresseuse présumée, une fille de 15 ans issue d'une autre école, a été placée en garde à vue. Le gouverneur d'Istanbul, Davut Gül, précise qu'elle est entrée dans l'établissement vêtue de l'uniforme de l'école et qu'elle a poignardé des enfants sans distinction. Et puis, un juge espagnol a levé le mandat d'arrêt visant l'ancien dirigeant séparatiste de la Catalogne, Carles Puigdemont. Cette décision ouvre la voie à son retour d'exil en Espagne à l'approche des élections législatives anticipées de novembre prochain. Puigdemont s'était enfui en Belgique pour échapper à une arrestation liée à l'organisation d'une tentative avortée d'indépendance de la Catalogne en 2017. Il était également accusé d'avoir détourné des fonds publics pour organiser ce référendum sur l'indépendance, ce qu'il a nié. C'est la fin de ce bulletin. Merci à vous tous de l'avoir suivi.
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0: Il est 18h dans tout le pays. Mesdames et messieurs, bonsoir. À la une de cette dernière édition au Bénin, le certificat de PET est désormais accessible en ligne pour simplifier les démarches des citoyens. Vous suivrez dans cette édition les explications de Kadoupé Denis Ogan, commissaire divisionnaire de police. Au Nigeria, le crash d'un avion de l'armée de l'air survenu hier lundi dans l'état d'Ondo a fait 25 morts. Suite à ce drame, le président nigérien a décrété 3 jours de deuil national. Le prix Nobel de physique 2026 a été attribué au Belge Francis Hansen pour ses contributions majeures à l'observatoire de neutrinos IC-Cube et à la découverte de neutrinos de haute énergie d'origine astrophysique. C'est l'essentiel en titre de ce journal. Yara Yerekou assure la mise en onde. Le développement, c'est dans un instant. Initiative communautaire pour démarrer cette édition. Les populations de Boké se sont mobilisées ce lundi pour réhabiliter la route reliant Boké à Gamian. Munis de haut et d'autres outils, les habitants ont entrepris des travaux visant à rendre cette voie plus praticable et accessible. Compte rendu avec Dafi Abio Imoro, correspondant de FM Nocina à Boké.
1: Qui est muni de la hache, de coupe-coupe, de roue, de pioche, de tricycle, de motocultrice appelée communément Goudoubé, la population de Boké est sortie très nombreuse ce lundi 5 octobre 2026 pour réparer une rivière qui était devenue un casse-tête pour aller de Boké à Gamia. Outre cette rivière, ces jeunes ont nettoyé le long de la route les herbes qui rendaient invisibles celui qui allait à Gamia et celui qui revenait de Gamia. Nous avons un conseiller tout proche de nous, il va nous donner ses impressions.
2: À propos du nettoyage de cette rue, ça m'a vraiment ému parce que c'est un bon acte. Si nous, les populations, nous puissions déjà avoir cette idée, ça va vraiment nous aider. Parce que la rivière ou bien le marigot dont il parle, vraiment était difficile à traverser. Il y avait des creux et avec les colis ou bien à piétons même, on ne pouvait ni pas traverser. Vraiment, c'est une grande joie pour nous et pour les populations du village. Et je salue tous ceux qui ont travaillé là-bas. Nous aimerions encore inviter davantage ceux qui n'étaient pas allés pour ce travail prochainement qu'ils puissent participer davantage.
1: C'était Dafia Biomourou de Boké pour FM Nocina.
0: Au Bénin, la procédure d'obtention du certificat de PET connaît un changement. Désormais, les citoyens peuvent effectuer leurs demandes en ligne à travers une plateforme dédiée. Mais concrètement, pourquoi cette innovation a-t-elle été mise en place? Nous vous proposons de suivre Kadoupé Denis Ogan, commissaire divisionnaire de police et directeur du Centre de documentation et de sécurité publique.
3: La première raison est d'abord une raison de protection. C'est la sécurité documentaire. Un document qui est déclaré perdu, à partir de cet instant, est enregistré et ne pourra plus jamais faire l'objet d'utilisation. Ça, c'est la première raison. Un ensemble de raisons suivent. C'est la disparité des coûts, la non-disponibilité des chefs d'unité qui, comme nous le savons, sont souvent très, très, très occupés. Donc, il y a un ensemble d'éléments qui ont concouru à cette décision-là, qui participent à la facilitation de l'obtention d'un certain nombre de services publics par les citoyens.
0: Alors, commissaire, c'est quoi la plateforme et comment elle fonctionne?
3: La plateforme est certificatdeperte.bg. Vous pouvez y accéder directement à partir de votre navigateur, donc à partir de votre smartphone ou de votre ordinateur, ou vous pouvez, à partir du portail national des services publics, vous serez redirigé vers cette plateforme-là. Et une fois que vous êtes sur la plateforme, vous avez deux options. Soit faire ma déclaration ou obtenir mon certificat de perte. Donc, si, parce que je dois préciser, la même plateforme permet de faire une déclaration d'objets retrouvés, de pièces retrouvées. Et donc, si vous choisissez obtenir mon certificat de perte, vous serez appelé à donner un certain nombre d'informations, dont l'information la plus importante, c'est le NPI, le numéro personnel d'identification pour les citoyens béninois, le NPIR pour les citoyens étrangers, mais pour les étrangers résidents en République du Bénin. Et une fois que vous remplissez ces informations-là, vous irez jusqu'au coût. Le coût, il est à 3 000 francs CFA. Vous pouvez payer par carte bancaire ou par MonPay et vous générez finalement votre certificat de perte en version électronique directement téléchargeable sur la plateforme ou vous le recevez directement dans votre boîte mail.
0: Le certificat de PET est une pièce capitale. Kadoupé Denis Ogan à nouveau.
3: Ce fichier sert à centraliser l'ensemble des documents administratifs perdus, signalés ou volés. Ça participe, comme je l'ai dit tout à l'heure, de la sécurité documentaire et de la protection un peu de l'ensemble de ces documents-là. Et une fois qu'un certificat de perte est délivré sur un document perdu, c'est que ce document est enregistré et est protégé. Il ne pourra plus jamais faire l'objet d'utilisation frauduleuse par des personnes mal intentionnées. Donc, le fichier national des documents administratifs recherchés centralise l'ensemble de ces documents-là et participe à la protection des documents.
0: Et surtout, que faire lorsqu'on ne dispose pas d'une connexion Internet ou qu'on ne maîtrise pas les outils numériques?
3: Au niveau des unités de police, où il y a un agent CDSP formé pour leur apporter le soutien qu'il faut afin qu'ils puissent obtenir ce document-là. L'agent formé va simplement les aider à pouvoir renseigner la plateforme et, in fine, obtenir ce certificat de perte. La demande de certificat de perte peut être faite pour soi-même ou pour quelqu'un d'autre. Mais ce qui est important ici, c'est que la personne qui fait la déclaration de perte a l'obligation d'inscrire son NPI et d'inscrire également le NPI du bénéficiaire. Mmh. La plateforme est accessible partout, à l'intérieur du pays comme à l'extérieur. La plateforme est accessible aux Béninois résidents, aux étrangers, mais même aux étrangers non résidents. Les touristes de passage, simplement au Bénin, qui n'ont pas un NPIR, vous pouvez toujours vous connecter à la plateforme.
0: Pour finir, commissaire, quel conseil avez-vous à l'endroit de nos populations?
3: Le premier conseil, c'est d'abord l'enrôlement au niveau de la ville. C'est vrai que les taux sont suffisamment encourageants, mais nous ne sommes pas encore à 100%. L'objectif, c'est ça. Tout Béninois doit être enrôlé à l'ANIP. Tout Béninois doit pouvoir disposer du NPI, numéro PET, personnel d'identification. J'ai dit tout Béninois, mais également tout étranger non, résident en République du Bénin doit pouvoir le faire. Parce que c'est la condition. Si vous êtes étranger, résident au Bénin, et vous n'avez pas le NPIR, vous n'aurez pas le certificat de perte. La deuxième chose, c'est qu'il n'y a pas de temps à perdre lorsque vous perdez un document administratif. Il faut faire la déclaration sans délai. La dernière chose, oui, c'est que...
0: À l'instant, c'était Kadoukou Edenu Ogan, commissaire divisionnaire de police et directeur du Centre de documentation et de sécurité publique. Ce mardi 6 octobre 2026, le Parti des démocrates a tenu son deuxième congrès ordinaire. Et le thème de ce congrès, c'est bien sûr bâtir un parti plus uni et restaurer la confiance avec le peuple. Les démocrates déterminés pour défendre la démocratie, l'état de droit et la justice sociale. Vous aurez plus de précisions dans nos prochaines éditions. Toujours en actualité nationale, dans une note des services en date de ce lundi 5 octobre, l'Agence nationale des transports terrestres impose de nouvelles dispositions aux examinateurs lors des épreuves pratiques du permis de conduire. Cette décision intervient après le constat d'une récurrence d'incidents et d'accidents matériels impliquant les nouveaux véhicules d'examen déployés par l'agence. Désormais, lors de l'épreuve pratique, l'examinateur est obligatoirement installé sur le siège passager avant, à proximité des commandes de double débrayage et de freinage afin de pouvoir intervenir rapidement en cas de danger. Deux autres candidats de la même session doivent également prendre place à l'arrière du véhicule pendant le passage de leur homologue, sauf lorsqu'il s'agit du dernier candidat. Aussi, le passage des candidats doit se faire dans l'ordre de la liste de présence. Tout examinateur qui ne respecte pas ces dispositions s'expose à des sanctions disciplinaires et peut voir sa responsabilité engagée en cas de dégâts matériels. Les informations hors de nos frontières. Au Nigeria, un avion de l'armée de l'air s'est écrasé hier lundi dans l'état d'Ondo. Selon les autorités, l'accident a fait 25 morts. L'appareil effectuait une mission de routine entre Benin City et Lagos lorsqu'il a disparu des radars. Face à cette tragédie, le président nigérien Bola Ahmed Tinubu a décrété 3 jours de deuil national. Il a également présenté ses condoléances aux familles des victimes et ordonné l'ouverture d'une enquête approfondie pour déterminer les causes du crash. En Côte d'Ivoire, plusieurs partis d'opposition se sont accordés sur des propositions pour la mise en place d'un nouvel organe chargé d'organiser les élections. Le document a été remis ce lundi au ministère de l'Intérieur. Parmi les partis ayant participé aux discussions figurent le PPACI de Laurent Gbagbo, le parti de Pascal Affingbessan, mais aussi l'ADCI d'Assalé Thiomoko. Cette démarche intervient après la dissolution en mai dernier de la Commission électorale indépendante pour manque d'impartialité. Rendons-nous au Mali où l'armée malienne, appuyée par ses partenaires russes, a repris le contrôle de Kidal ce mardi 6 octobre. Environ 120 véhicules militaires sont partis d'Anéfis pour mener cette opération dans le nord du pays. Les combattants du Front de libération de l'Azawad, qui contrôlait la ville, se sont retirés sans combattre. Cette reprise de Kidal intervient après plusieurs mois de contrôle de la ville par les groupes armés. Au Kenya, un premier décès lié au virus Ebola a été enregistré. La victime, un Kenyan vivant en RDC, est décédé lundi soir dans un hôpital de Nairobi. Selon les autorités, l'homme était tombé malade en RDC avant de rejoindre Nairobi le 3 octobre dernier. Et puis, le prix Nobel de physique 2026 a été décerné ce mardi au Belge Francis Hansen. Selon le comité Nobel, le physicien a été récompensé pour ses contributions décisives à l'observatoire de neutrinos IC-Cube et à la découverte de neutrinos de haute énergie d'origine astrophysique. On parle sport avant de boucler cette édition.
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0: Lionel Messi s'apprête à disputer ce mardi son dernier match avec l'Argentine. À 39 ans, le capitaine de l'Albi Céleste fera ses adieux au stade monumental de Buenos Aires face au Bénin, près de 85 000 supporters. Une soirée d'hommage pour l'octuplé Ballon d'Or qui quitte la sélection après 22 ans, 207 sélections et 125 buts. Son parcours restera marqué par le sacre mondial de 2022, deux Copa América et une multitude de records. Argentine-Bénin, c'est ce mardi à partir de 0-1-2 Bembereke. C'est sur cette information que nous allons boucler cette édition, la toute dernière de ce mardi 6 octobre 2026. Mais avant de vous quitter, voici le rappel des titres.

Bénin. Au Bénin, le certificat de PET est désormais accessible en ligne pour simplifier les démarches des citoyens. Vous avez suivi les explications de Kadokoué Denu Ogan, commissaire divisionnaire de police. Au Nigeria, le crash d'un avion de l'armée de l'air survenu hier lundi dans l'état d'Ondo a fait 25 morts. Suite à ce drame, le président nigérien Bola Ahmed Tinubu a décrété 3 jours de deuil national. Et puis, le prix Nobel de physique 2026 a été attribué au Belge Francis Hansen pour ses contributions majeures à l'observatoire de neutrinos IC-Cube et à la découverte de neutrinos de haute énergie d'origine astrophysique. Stop et fin de cette édition. La mise en onde a été assurée par Yaru Yereku. À la présentation, je suis Emmanuel Kapouchichi. Merci de nous avoir suivis. Agréable soirée de mardi à tous.

0: 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Nous invitons donc tous les parents d'élèves ainsi que les enseignants à effectuer leur adhésion et le paiement de leur cotisation dans les meilleurs délais afin de permettre aux bénéficiaires de profiter pleinement des avantages de la mutuelle de santé scolaire. La santé de nos enfants est notre responsabilité à tous. 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